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1: Bonjour à tous, excellente condition à l'écoute de Canal Afrique, la perspective africaine de l'information qui émet depuis nos studios d'Auckland Park de Johannesburg en Afrique du Sud et je suis Joël Mouteba à la présentation. Tout de suite, voici les principaux titres à la une de l'actualité sur Vue d'Afrique. En Guinée, l'Union des forces démocratiques de Guinée, UFDG, affirme que le passeport de son président, Seydou Alain Diallo, a été révoqué par les autorités. En RDC, l'opposition dénonce la politique de deux poids, deux mesures après la marche organisée mardi par le parti au pouvoir pour soutenir les institutions. Et enfin, pour les grands titres d'aujourd'hui, les Marocains appelés ce mercredi 23 septembre aux urnes pour élire les nouveaux membres de la Chambre des représentants. Et voilà donc pour les grands titres, dont les détails vous seront donnés dans la partie magazine après le bulletin d'Annie Kalongi. Annie, bonjour.
2: Bonjour.
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3: Madame, Monsieur, bonjour. Les Marocains votent ce mercredi pour élire les 395 députés de la Chambre des représentants. Près de 16 millions d'électeurs sont appelés aux urnes de 8h à 19h heure locale pour un mandat de 5 ans. La participation, notamment celle des jeunes, est l'un des principaux enjeux sur fond de préoccupations liées au chômage, à la hausse des prix et aux inégalités, mais aussi de défiance envers les partis politiques. Le chef du gouvernement sera issu du parti arrivé en tête et sera nommé par le roi Mohamed VI. Sans sondage interdit par la loi, plusieurs formations sont au cœur de la campagne. Le RNI, qui dirige la coalition sortante, défend son bilan social. Le PAM et l'Istiklal mettent l'accent sur le pouvoir d'achat. Dans l'opposition, le PJD promet une rupture et la lutte contre la corruption. Ici en Afrique du Sud, le président Cyril Ramaphosa affirme vouloir poursuivre le dialogue avec Washington au sujet des restrictions de visa visant certains responsables sud-africains. Les États-Unis ont annoncé ces mesures au début du mois en accusant certains responsables, sont les nommés, de discrimination raciale et d'incitation à la violence contre les Sud-Africains blancs. Pretoria rejette ces accusations. Explication.
4: Devant la presse à Johannesburg, Cyril Ramaphosa a déclaré que son gouvernement souhaitait poursuivre les discussions avec l'administration américaine afin d'obtenir la levée de ces restrictions. Il a également insisté sur le respect de la souveraineté et de la dignité de l'Afrique du Sud. Les relations entre les deux pays se sont tendues depuis le retour de Donald Trump à la Maison-Blanche, en janvier 2025. Les désaccords portent aussi sur la politique étrangère sud-africaine, notamment sa procédure devant la Cour internationale de justice concernant la guerre à Gaza.
3: Direction la République démocratique du Congo, où des milliers de partisans du pouvoir ont défilé mardi à Kinshasa à l'appel de l'UDPS, le parti du président Félix Tshisekedi. Ils ont notamment affiché leur soutien au chef de l'État et au projet de révision de la Constitution.
5: Cette réforme pourrait ouvrir la voie à une nouvelle candidature de Félix Tshisekedi, alors que la Constitution actuelle limite à 2 le nombre de mandats présidentiels. L'opposition dénonce une manœuvre destinée à lui permettre de briguer un 3e mandat. Les manifestants ont également exprimé leur soutien à la politique du président face au conflit dans l'est du pays. Kinshasa accuse le Rwanda de soutenir le groupe armé M23, ce que Kigali dément. La mobilisation, organisée sous forte surveillance policière, s'est déroulée sans incident majeur. Elle intervient alors que le débat sur la révision constitutionnelle s'intensifie dans le pays.
3: Les autorités sénégalaises ont accordé une grâce exceptionnelle à 984 personnes condamnées, une mesure destinée notamment à désengorger les prisons et à favoriser la réinsertion. Selon le ministère de la Justice, 921 détenus bénéficient d'une remise totale de peine. La mesure concerne aussi 21 personnes gravement malades, 19 mineurs et une personne âgée de plus de 65 ans. 18 autres condamnés bénéficient d'une remise partielle potentiel de peine. Par ailleurs, les peines de réclusion criminelle à perpétuité prononcées contre 4 détenus sont commuées. Les décrets ont été signés lundi par le chef de l'État. Le ministère de la Justice explique cette décision par la volonté d'améliorer les conditions de détention et de réduire la population carcérale. Au Sénégal, les grâces présidentielles interviennent généralement lors des grandes fêtes nationales ou religieuses.

0: 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L'épidémie de maladie à virus Ebola actuelle a fait 3 500 morts en République démocratique du Congo, selon le dernier bilan communiqué par les autorités congolaises. Elles affirment que le virus continue de progresser dans le pays, touchant désormais le Sud-Ubangi, région frontalière de la Centrafrique et du Congo-Brazzaville. Plus de 6 843 cas ont été recensés jusqu'ici. Guillaume Kabisoso.
1: La République démocratique du Congo fait face à sa 17e épidémie de la maladie, mais cette dernière, déclarée officiellement à la mi-mai, est plus meurtrière que celle qui avait sévi entre 2018 et 2020, atteignant un taux de létalité de 48,6% selon l'Institut national de santé publique du pays. Au total, 62 zones de santé réparties dans cette province ont enregistré des cas confirmés. Au cours des 7 derniers jours, des cas ont encore été signalés dans 35 zones de santé des 6 provinces, dont une nouvelle province touchée. Partie de la province de l'Ituri au nord-est du pays, elle s'est étendue aux régions de l'est du nord de la RDC, reculées et troublées, où la réponse médicale est de passer par l'explosion des cas. Dans une région où les populations sont très mobiles, ces facteurs compliquent la maîtrise de la transmission et font craindre une nouvelle propagation du virus. Docteur Marie-Roseline Bélisère, directrice des urgences de l'Organisation mondiale de la santé OMS pour l'Afrique, explique que les décès communautaires ne traduisent pas seulement une réticence. Ils peuvent révéler une alerte tardive, une ambulance indisponible, un centre trop éloigné ou l'impossibilité d'abandonner son travail. La riposte doit donc s'adapter localement et devancer le virus. La mobilité de la population n'est pas le seul défi. Les équipes de riposte doivent également composer avec des conditions d'intervention difficiles. Si la majorité de la population congolaise soutient la réponse, une minorité s'en est prise à des travailleurs humanitaires et à des établissements de santé. Le chef de l'Organisation mondiale de la santé, OMS, a indiqué mercredi 16 septembre que la lutte contre l'épidémie d'Ebola en République démocratique du Congo montrait des signes encourageants, mais devrait encore durer plusieurs mois. Selon Médecins sans frontières, la baisse des admissions en centre de traitement et le ralentissement de la transmission donnent l'illusion d'un répit, mais le virus ne recule pas. Il se déplace vers de nouvelles provinces peu préparées, et ce alors que la réponse médicale est toujours incomplète dans les régions les plus touchées. La propagation du virus vers de nouvelles zones où la capacité des préparations et des réponses médicales sont encore plus limitées constitue un risque majeur pour la maîtrise globale de la crise sanitaire. Guillaume Kabisoso pour Channel Africa Actualité.
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0: Les Marocains sont appelés ce mercredi 23 septembre aux urnes pour élire les nouveaux membres de la Chambre des représentants pour un mandat de 5 ans. Ce scrutin permettra de renouveler la composition de la première chambre, soit liste 395 sièges et de définir la nouvelle carte politique qui permettra l'émergence de la future majorité.

0: gouvernementale. Quelque 40 700 bureaux de vote et 3 750 bureaux centraux sont ouverts ce mercredi de 8h à 19h pour permettre à 15,8 millions d'électeurs inscrits d'élire les nouveaux membres de la Chambre des représentants. Et pour en parler, nous sommes avec le journaliste Nicolas Kofigan. Monsieur Kofigan, bienvenue sur Vue d'Afrique et bonjour. Première question. Aujourd'hui, plus de 15,8 millions de Marocains sont appelés aux urnes pour renouveler les 395 sièges, je l'ai dit, les sièges de la Chambre des représentants. Alors, au-delà du simple renouvellement des députés, qu'est-ce qui se joue réellement dans cette élection pour le Maroc?
1: Comme vous l'aviez dit, les élections législatives du 23 septembre, je veux dire aujourd'hui 2026 au Maroc, déterminent le renouvellement des 395 sièges de la Chambre des représentants et de la désignation du futur chef du gouvernement par le roi Mohamed VI. Oui, c'est vrai. Mais il faut reconnaître aujourd'hui que les enjeux sont d'abord politiques et économiques. Le parti qui va vraiment arriver en tête de ce scrutin va obtenir la charge de former le prochain gouvernement. C'est un enjeu. La compétition se joue principalement entre les formations de la coalition sortante, c'est-à-dire la coalition sortante, je veux parler du RNI, du PAM, et puis il faut reconnaître aussi la percée de l'Istiklal. Donc, et puis tout ça là détermine son. Le fruit du bilan social, car ce scrutin aussi va servir un test pour mesurer le mécontentement face à la frustration sociale, à l'inflation, au coût de la vie et puis au chômage persistant malgré la croissance économique. Donc vous comprenez que le Maroc est confronté vraiment à des enjeux, ou bien ces législatives si constituent vraiment un enjeu politique. Fondamentale pour le levier de développement du Maroc. Les partis au pouvoir qui vont toujours chercher à piloter les grands chantiers d'infrastructures, de tourisme et autres. Et il faut reconnaître aussi que les autres partis aussi vont vouloir prendre le destin du pays en main avec leurs projets. Donc, tout ça est associé à ce qu'on appelle, et tout ça est associé, ou bien on va dire que cela est marqué aujourd'hui par le désintérêt profond de la jeunesse. Dans tout ça, les jeunes sont toujours restés sceptiques et ne s'associent pas parce qu'ils disent que tout ce qui se fait, les programmes se font, mais après, eux, ils ne récoltent pas le fruit de tout ce programme politique, de tout ce programme politique. Alors les jeunes se désintéressent, mais à côté de ça, nous constatons qu'il y a un enjeu vraiment politique où il faut allier formation du futur gouvernement, développement du Maroc et l'ingérence ou l'implication des jeunes dans le développement du Maroc.
0: Mais les programmes des partis mettent beaucoup l'accent sur le pouvoir d'achat, l'emploi, la protection sociale et la situation de la classe moyenne, hein. Est-ce que ce sont aujourd'hui les préoccupations qui peuvent faire la différence dans les choix des électeurs?
1: Une chose est importante qu'il faut reconnaître ici au Maroc, il faut reconnaître au cours de cette campagne électorale pour ces législatives au Maroc, c'est que les partis politiques, que ce soit le RNI, le PAM, le PJD, ont égrené de vastes programmes de développement, en incluant à la fois la jeunesse, les infrastructures, la modernisation ou autre, la modernisation du Maroc dans leur programme électoral. Maintenant, ce qui est un peu perplexe, c'est que les programmes des partis politiques ont, d'une manière ou d'une autre, influencé le vote de manière, pour ne pas dire nuancée, de manière un peu perplexe, et surtout que l'offre électorale tend vers une conversation, dans une convergence sur les sujets prioritaires que j'ai déjà nommés, qui sont les infrastructures, le développement industriel, l'inclusion de la jeunesse, la mise en place d'une politique de développement fiable et autres. Mais à côté de ça, il faut reconnaître que quand nous voulons vraiment analyser les programmes, nous constatons que tout s'articule hein, sur les mêmes faits. L'inflation, l'achat du pouvoir, l'emploi des jeunes, l'éducation et la gestion et autres. Maintenant, reconnaissons que le plus souvent, il y a eu une influence de manière, sur le vote de manière très, très, très nuancée. Il faut le reconnaître. Cette influence est une nuancée. C'est le plus souvent, c'est des promesses sur le fond de continuité, de différentes visions ou bien de visions convergentes.
0: Le Maroc a renforcé les règles pour lutter contre les infractions électorales, notamment avec des sanctions plus lourdes et des dispositions visant les fausses informations, les deepfakes et les manipulations sur les réseaux sociaux. Qu'est-ce que cela change dans la manière de faire campagne et dans la crédibilité du scrutin?
1: Il faut reconnaître déjà et le dire tout go que cette campagne électorale au Maroc a reflété une seule chose, c'est l'utilisation vraiment du numérique. Le numérique a influencé cette campagne électorale. Hein, l'encadrement de l'intelligence artificielle et un contrôle renforcé du financement public. Voilà ce qui a plus, c'est ce qu'on peut dégager de go, ou bien le constat qu'on peut faire tout dru. De cette campagne électorale pour dire ce qui a influencé. Et nous avons ce qu'on appelle ce qui est aussi, il y a la régulation des réseaux sociaux. Hein. Il y a eu aussi cette régulation des réseaux sociaux qui a consisté à faire à que la réforme électorale soit encadrée plus strictement. Et l'utilisation des plateformes en ligne, hein, les publications politiques sponsorisées, et notamment sur les sites étrangers. Vous avez vu que la communication au niveau de ces législatives s'est accrue sur les numériques. L'IA a été utilisée, qui s'est invitée dans la stratégie des partis politiques, hein, agissant comme un militant invisible aux côtés des métaux traditionnels de terrain. Vous avez vu que les numériques ont accompagné cette législative sur le terrain. Hein, et puis, il y a aussi une transparence au niveau de financement public. Cela a été encadré par l'État qui a fixé sa contribution financière à 400 millions de dirhams pour soutenir les campagnes des partis. Et puis aussi de cette ascendance de l'ascendance du numérique a amené à une traçabilité car les candidats et les formations politiques doivent soumettre leurs dépenses à des obligations strictes de justification et de contrôle afin de limiter les abus. Aujourd'hui, c'est vraiment quelque chose à encourager qui fait aujourd'hui qu'on constate une certaine transparence au niveau des élections au Maroc. Hein. Donc, aussi, il faut reconnaître que le traitement des dossiers a été modernisé, amélioré et la traçabilité administrative et réduire les erreurs matérielles lors des dépôts des candidatures. C'est fondamental parce qu'aujourd'hui, le monde est devenu planétaire et les numériques ont joué un rôle fondamental au cours de cette élection législative. Vivement que les Marocains votent aujourd'hui sans violence, vivement que les Marocains votent aujourd'hui dans la transparence et que tout se passe dans les normes.
0: Nicolas Kofigan, journaliste et analyste politique, merci.
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0: En Guinée, l'Union des forces démocratiques de Guinée, UFDG, affirme que le passeport ordinaire de son président, Sélou d'Alain Diallo, a été révoqué par les autorités guinéennes, mesure qui, selon le parti, l'a empêché d'embarquer pour les États-Unis. L'opposant devait se rendre à New York pour participer à des réunions de haut niveau organisées en marge de l'Assemblée générale des Nations unies, où il était invité. Mamadou Sadio Baldé a échangé avec un militant de l'UFDG qui vit en dehors de la Guinée.
3: Nous, militants de l'UFDG, nous sentons discriminés dans ce pays, nous sommes contraints à l'exil ou à nous cacher. C'est malheureux, en fait.
4: Car, poursuit-il, quand on sait qu'un pays doit être un État de droit, un État qui traite les citoyens au même pied d'égalité. Baba Titi, militant de l'UFDG, explique dans quelles conditions Sildaline Diallo a été empêché de prendre un vol pour les États-Unis.
3: Informé que le passeport ordinaire guinéen, disposé en tant que guinéen, citoyen guinéen, a été révoqué par les autorités guinéennes. Du coup, puisque ce passeport revêtait le visa des États-Unis, il n'a pu voyager.
4: Il n'y a pas pire pour lui de retirer le droit à la citoyenneté d'un homme. Aller jusqu'à révoquer un passeport est une ligne rouge qu'un pouvoir ne devrait pas franchir, estime Baba Titi qui s'interroge.
3: J'ai envie de dire, pourquoi? Pourquoi maintenant? Pourquoi est-ce qu'un pouvoir peut se lever du jour au lendemain pour retirer à quelqu'un, à un citoyen guinéen, son droit à la citoyenneté? Parce que le passeport, c'est l'expression, en fait, simplement de la citoyenneté. Vous avez un passeport guinéen parce que vous êtes citoyen guinéen. Et vous devez jouir de vos droits. Celui-là n'est pas condamné. Et nulle part, il n'est pas, il ne fait pas l'objet d'un mandat d'arrêt, il ne fait l'objet de rien, d'aucune procédure, je dirais, sérieuse à son encontre. Et il n'a à aucun moment été averti pour cela.
4: Mais s'il se réfère au passé, depuis la prise du pouvoir en 2021, celui de Diallo a vécu des moments pénibles avec le CNRD qui s'est civilisé depuis janvier. Ce militant de l'UFDG interpelle les âmes sensibles.
3: Donc, elle a donc fait une victime préférée, prioritaire, dans la mesure où celui-ci, que ce soit la persécution judiciaire, politicienne, que ce soit le fait d'avoir saisi et démoli son domicile, disloqué sa famille, le fait de l'avoir empêché d'être ni électeur ni éligible, et dernier acte, le fait d'avoir révoqué son passeport, ce sont des actes qui doivent interpeller les citoyens guinéens, puisque c'est au peuple guinéen qu'appartient le pouvoir.
4: Aux citoyens qui portent le pouvoir GMD dans leur cœur, Baba les invite à une analyse sereine de la situation et comparée entre la sortie récente du président, indiquant qu'un État ne doit pas être sans cœur.
3: Et alors ceux qui pensent que le pouvoir du CNRD est légitime et légal devraient se poser la question aujourd'hui de savoir est-ce que le pouvoir que nous avons confié à ces gens, à ces pouvoirs, c'est pour harceler des citoyens comme celui d'Alain Diallo. Est-ce que le pouvoir que nous lui avons confié, le mandat que nous avons donné au régime, c'est de s'occuper de la vie des personnes qui n'ont rien demandé à personne, c'est d'agir en dehors de toute légalité, de toute procédure administrative ou judiciaire pour harceler, persécuter un individu futile, celui d'Alain Diallo. Récemment, le président Mamadi Doumbouya disait qu'il faut que les Guinéens puissent juger sans acharnement, qu'il n'y ait pas de haine entre Guinéens, que l'État, un État fort, ne doit pas nécessairement être un État sans cœur. Mais ici, j'ai envie de dire, c'est un État sans droit, malheureusement.
4: L'UFDG a fait un communiqué indiquant craindre le pire pour son président. Baba Titi estime qu'il n'y a pas pire que d'enlever à un homme son droit à la citoyenneté.
3: Il n'y a pas besoin, en fait, ici, d'attendre le futur pour savoir si on peut retirer à celle d'Alain Diallo la citoyenneté. Si on vous empêche de vous enrôler, de vous faire recenser, si on vous empêche de voter ou d'être candidat à une élection, si on vous empêche d'avoir un passeport, si on vous empêche de pouvoir rentrer dans votre pays en toute sécurité, mais je crois que votre citoyenneté n'est pas seulement retirée, elle est votre dignité de citoyen est inconsidérée.
4: Conakry, Mamadou Sadio Baldé, Channel Africa, Actualité.
0: Mamadou Sadio Baldé, merci. À New York, les dirigeants du monde se retrouvent depuis hier, 22 septembre, pour le grand rendez-vous annuel de l'ONU. Pour l'ouverture de cette 81e Assemblée générale, Antonio Guterres a lancé un avertissement sur les grands bouleversements qui traversent le monde. Une première journée de débats, de prise de parole, avec notamment plusieurs représentants du continent africain. Compte rendu. La 81e session de l'Assemblée générale des Nations unies s'est ouverte hier, 22 septembre, à New York, avec un grand débat qui réunit les dirigeants du monde entier. Pour sa dernière ouverture en tant que secrétaire général de l'ONU, Antonio Guterres a lancé un avertissement sur un monde marqué par les guerres, les inégalités, le dérèglement climatique, mais aussi par les bouleversements liés à l'intelligence artificielle.
5: Excellence, le pouvoir est en train d'être remodelé de trois manières fondamentales. Premièrement, parmi les États, de nouveaux centres d'influence économique, politique et technologique ont émergé. Deuxièmement, nous assistons à un transfert extraordinaire de pouvoir, des gouvernements vers une poignée de corporations privées et d'individus. Et troisièmement, les humains remettent de plus en plus le pouvoir aux machines, avec des agents artificiels qui deviennent incontrôlables et de petites armes autonomes qui passent de la science-fiction à la réalité militaire.
0: Pour Antonio Guterres, l'intelligence artificielle est devenue l'un des grands défis auxquels la communauté internationale doit désormais répondre. Il appelle notamment les États à travailler ensemble pour encadrer son développement avec une limite claire. Certaines décisions ne peuvent pas être laissées aux machines. Après cette ouverture, les dirigeants et représentants des États membres se sont succédés à la tribune. Plusieurs voix africaines ont notamment pris la parole au cours de cette première journée. Le président de la Sierra Leone, Julius Maada Bio.
6: Monsieur le Président, il y a près de 25 ans, la Sierra Leone achevait son désarmement et déclarait officiellement la fin de sa guerre civile. Mais la paix est devenue réelle de manière plus concrète. Les Nations Unies sont restées à nos côtés tout au long du désarmement, des élections et du long travail de consolidation de la paix. Nous savons donc ce que la coopération internationale peut rendre possible parce que nous l'avons vécu.
0: La Tanzanie était, elle, représentée par son vice-président Deogratius Denjembi.
7: Aujourd'hui, la guerre et l'insécurité ne sont pas seulement des menaces existentielles pour notre survie, mais aussi un ensemble de défis, notamment le changement climatique, les pandémies, l'intelligence artificielle non gouvernée et l'insécurité énergétique, pour n'en citer que quelques-uns. Ces défis devraient nous rappeler la nécessité d'une organisation des Nations Unies plus forte et bien plus coordonnée.
0: Et parmi les chefs d'État africains présents à la tribune, le président angolais, João Lourenço.
8: Au fil des années, l'Angola a cherché à apporter sa contribution à la construction et à la consolidation de la paix en Afrique et dans le monde. Mais la situation actuelle ne reflète en rien les aspirations des peuples à l'harmonie et à la compréhension entre les nations.
0: Des interventions qui montrent aussi la place accordée dans cette Assemblée générale aux préoccupations et aux priorités du continent africain. Autre discours qui était particulièrement attendu, celui du président américain Donald Trump. Il a notamment évoqué plusieurs conflits internationaux et a fait une déclaration remarquée sur la République démocratique du Congo.
9: Le président du Rwanda a déclaré que lorsque le président Trump a vu l'opportunité de contribuer à la paix, il l'a immédiatement saisi. Ce conflit a duré 32 ans. Des millions et des millions de personnes sont mortes. Nous l'avons réglé.
0: La rencontre se poursuit cette semaine avec de nombreuses autres interventions de chefs d'État et de gouvernement. Joël Mouteba pour Channel Africa Actualité. Et c'est sur cette note que se referme la première partie de Vue d'Afrique. La deuxième partie, c'est avec en tête l'information des sports que revient nous présenter Annick Allongé.
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11: Chers amis sportifs, bonjour. Nous ouvrons ce bulletin avec le football. Les éliminatoires de la Coupe d'Afrique des Nations 2027 débutent jeudi 24 septembre avec la première journée de la phase de groupe. La compétition qui se déroulera au Kenya, en Tanzanie et en Ouganda du 19 juin au 17 juillet 2027 réunit 48 sélections réparties en 12 groupes de 4. 24 rencontres sont programmées jusqu'au 26 septembre. Parmi les principales affiches, Côte d'Ivoire, Ghana à Boaké, Maroc, Gabon à Rabat, Égypte, Angola au Caire, Algérie, Zambie à Tizi Ouzou et Sénégal, Mozambique à Dakar. Le Sénégal, dans le groupe J, recevra le Mozambique vendredi avant de se déplacer en Éthiopie lors de la deuxième journée. Le Nigeria affrontera Madagascar tandis que le Mali sera opposé au Cap-Vert et le Burkina Faso au Bénin. Plusieurs sélectionneurs feront leur début, dont Patrick Vieira avec le Sénégal, Hervé Renard avec la Côte d'Ivoire et Mohamed Ouabi avec le Maroc. Les éliminatoires comporteront 6 journées jusqu'en mars 2027. La Confédération africaine de football a procédé à un changement de dernière minute dans la désignation du corps arbitral du match des éliminatoires de la CAN 2027 entre le Ghana et la Gambie, prévu le 29 septembre à Accra.
12: Initialement désigné pour diriger cette rencontre, l'arbitre marocain Jalal Jayed ne pourra finalement pas officier. Indisponible pour ce rendez-vous, il a été remplacé par son compatriote Moustapha Keshaf, appelé en urgence par l'instance africaine pour prendre les commandes de la partie. Ce changement intervient à quelques jours de cette affiche importante des qualifications. Keshaf sera donc chargé de superviser les débats sur la pelouse, avec pour mission d'assurer le bon déroulement de la rencontre. Pour le reste, la composition du corps arbitral demeure inchangée. Les préparatifs se poursuivent normalement à Accra, où le Ghana et la Gambie se préparent à en découdre dans le cadre des éliminatoires de la CAN 2027.
11: Et justement, à quelques jours de cette rencontre face à la Gambie, le Ghana doit également composer avec un autre imprévu. Les Black Stars ont enregistré le forfait de leur capitaine Jordan Ayew, contraint de déclarer forfait en raison d'une blessure à l'aine. L'attaquant ghanéen ne participera pas au prochain match des éliminatoires de la CAN 2027 face à la Côte d'Ivoire et à la Gambie. Une mauvaise nouvelle pour le sélectionneur Carlos Queiroz, qui doit déjà gérer plusieurs absences au sein de son groupe. Le Ghana s'apprête ainsi à disputer deux rencontres importantes avec un déplacement à Boaké pour affronter la Côte d'Ivoire avant de recevoir la Gambie à Accra. Privés de leur capitaine, les Black Stars devront donc trouver de nouvelles solutions offensives pour aborder ces deux rendez-vous dans les meilleures conditions. Le gouvernement burkinabé a lancé mardi à Ouagadougou les travaux de construction d'un hôtel sportif et de nouvelles infrastructures au centre omnisport d'entraînement des étalons, le COMET. Le projet situé à Ouaga 2000 représente un investissement de plus de 25 milliards de francs CFA entièrement financé par l'État. Compte rendu.
13: En voie d'achèvement, l'hôtel sportif sera un bâtiment R+5 de 300 chambres, destiné notamment à améliorer les conditions de préparation des équipes nationales. Le complexe comprendra également un bâtiment administratif, un pôle médical et paramédical, un restaurant, des vestiaires, un plateau omnisport ainsi que des installations dédiées au football et au gymnase. Des terrains annexes, une tribune et les voiries et réseaux divers sont également prévus. Le chantier doit être réalisé en 15 mois. Le projet est porté par le ministère des Sports, de la Jeunesse et de l'Emploi, avec une réalisation confiée à EM2S Faso SARL.
11: Et nous allons boucler ce bulletin avec le championnat du monde Masters des squash 2028. L'Afrique du Sud a annoncé récemment qu'elle va accueillir cette compétition. Les rencontres se dérouleront principalement à Johannesburg, dans la province du Gauteng, avec plusieurs clubs mobilisés pour l'occasion. La compétition marquera le 4e accueil des Mondiaux Masters par l'Afrique du Sud après les éditions des 1997, 2006 et 2016. Johannesburg recevra l'événement pour la 3e fois après 1997 et 2016. Le Cap avait accueilli l'édition de 2006. Parmi les sites retenus figurent le Parkview Squash Center, le Country Club Johannesburg et Auckland Park. Le Wanderers Club accueillera notamment les quarts de finale, les demi-finales et la finale. Organisés tous les deux ans, les Mondiaux Masters réunissent les joueurs âgés de 35 ans et plus, répartis par catégorie d'âge. Les dates et modalités d'inscription seront annoncées ultérieurement. Et c'est la fin de ce bulletin de sport. Merci de l'avoir suivi. Au revoir.
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0: Le sport, c'est fini, mais l'information continue sur Vue d'Afrique. 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Et si l'avenir de l'intelligence artificielle en Afrique ne se jouait plus dans des centres de données situés en Europe, en Amérique ou en Asie, mais directement sur le continent? C'est le constat qui ressort d'un nouveau rapport du Programme des Nations Unies pour le Développement, le PNUD. 6 pays africains ont déjà commencé à construire leurs propres infrastructures de calcul dédiées à l'intelligence artificielle. Un tournant stratégique pour l'innovation, l'économie et la souveraineté numérique du continent. Pamela Kumba.
14: Pendant des années, lorsqu'un chercheur africain, une start-up ou une administration publique voulait développer un outil d'intelligence artificielle, elle dépendait souvent de serveurs installés à des milliers de kilomètres du continent. Mais cette réalité est en train de changer. Selon un rapport publié par le PNUD, 6 pays africains, le Kenya, le Malawi, le Rwanda, l'Afrique du Sud, le Togo et la Zambie, ont franchi une étape importante. Ils ont conçu, acquis et commencé à exploiter leur propre infrastructure nationale de calcul pour l'intelligence artificielle. Derrière ces installations, il y a des équipements de haute performance, des processeurs graphiques, les fameux GPU, des serveurs spécialisés et des centres de données capables de traiter d'immenses volumes d'informations. Mais au-delà des machines, c'est une véritable vision de développement qui prend forme. L'objectif est simple, permettre aux Africains de concevoir des solutions d'intelligence artificielle adaptées à leur réalité, en utilisant leurs propres données et en gardant davantage de contrôle sur les ressources numériques. Dans les champs agricoles, l'IA pourrait aider les producteurs à anticiper les sécheresses ou les maladies touchant les cultures. Dans les hôpitaux, elle pourrait améliorer les diagnostics médicaux. Dans les écoles et les universités, elle offrirait de nouveaux outils d'apprentissage, y compris dans les langues africaines. Pour les entreprises aussi, les perspectives sont considérables. Des milliers de jeunes développeurs et entrepreneurs technologiques pourraient désormais accéder à une puissance de calcul jusqu'ici difficile à obtenir, ouvrant la voie à la création de nouvelles applications, de nouveaux services et potentiellement de nouveaux emplois qualifiés. Le rapport souligne également un autre enjeu majeur, la souveraineté numérique, car disposer de ses propres infrastructures signifie aussi mieux protéger ses données, renforcer sa sécurité numérique et réduire sa dépendance vis-à-vis des plateformes étrangères. Pour Aïcha Mbaye, entrepreneur dans le secteur de technologie numérique, cette évolution représente une opportunité historique.
15: Pendant longtemps, nos innovations étaient limitées par le manque d'accès aux infrastructures de calcul. Aujourd'hui, nous pouvons imaginer développer des solutions pensées en Afrique pour les Africains. C'est une avancée très encourageante pour l'écosystème technologique du continent.
14: Même optimisme chez le professeur Jean-Paul Ndaye, spécialiste de la transformation digitale.
16: L'Afrique n'est plus seulement en train d'adopter l'intelligence artificielle. Elle commence à construire les fondations qui lui permettront d'en devenir un acteur à part entière. C'est un investissement stratégique pour la compétitivité et l'innovation de demain sans problème.
17: J'ajouterais même qu'en développant ses propres capacités de calcul, le Niger et même l'Afrique tout entière va se donner les moyens de former davantage de talents, de renforcer sa recherche et de stimuler l'innovation locale.
14: Avec ses premiers déploiements au Kenya, au Mali, au Rwanda, en Afrique du Sud, au Togo et en Zambie, l'Afrique veut prendre part à la révolution mondiale de l'intelligence artificielle, non plus comme simple utilisatrice, mais comme créatrice de solutions. Une ambition qui pourrait transformer durablement le paysage économique et technologique du continent dans les années à venir. Pamela Kumba pour Channel Africa Actualité.
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0: En République démocratique du Congo, la coordination provinciale de la coalition C64 au Katanga monte au créneau pour dénoncer ce qu'elle qualifie de décision sélective et partisane des mesures d'interdiction des manifestations publiques par les autorités urbaines dans les villes de Lubumbashi, Likasi et Kasumbalesa. Mardi, le parti présidentiel, l'UDPS, ainsi que ses alliés se sont mobilisés à Kinshasa et dans plusieurs villes de la RDC pour manifester leur soutien au président de la République, Félix-Antoine Tshisekedi Tshilombo, aux institutions de la République et à la proposition de loi sur le référendum. Plusieurs observateurs dénoncent cette politique de deux poids, deux mesures, alors que les manifestations de l'opposition sont pour la plupart interdites. Et pour en parler, nous sommes en ligne avec M. Jonas Tshombela, président de la société civile congolaise, que nous essayons de joindre. Qui n'est toujours pas en ligne, et avec lui il sera question de cette mobilisation de la coordination provinciale qui monte au créneau pour dénoncer ce qu'elle qualifie, je l'ai dit tout à l'heure, de décision sélective, partisane, des mesures d'interdiction des manifestations publiques par les autorités urbaines dans les villes de Lubumbashi, de Likasi et de Kasumbalesa. Nous sommes dans le Haut-Katanga avec Jonas Tshombela qui est de la nouvelle société civile. Nous en parlerons, mais en attendant ce petit rappel, hein, Channel Africa est maintenant sur WhatsApp. Et devinez quoi, on vous apporte les conversations directement des reportages qui façonnent l'Afrique aux dernières actualités en passant par du contenu exclusif, les meilleurs moments des émissions et tous les instants à ne pas manquer. 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Nous sommes sur le dossier République démocratique du Congo. Mardi, le parti présidentiel UDPS ainsi que ses alliés se sont mobilisés à Kinshasa et dans plusieurs villes pour manifester leur soutien au président de la République. On revient tout à l'heure sur ce dossier avec notre invité s'il est connecté.
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2: Merci de rester connecté à l'Afrique et au monde avec Channel Africa, la voix internationale de la South African Broadcasting Corporation. Regardez ou écoutez quand vous voulez, où que vous soyez, sur www.channelafrica.co.za, sur l'application mobile Channel Africa, sur SABC+. Je l'ai dit tout à l'heure, retrouvez-nous sur les réseaux sociaux @channelafrica sur Facebook et @channelafrica1 sur toutes les autres plateformes. Nous y sommes. Alors, nous sommes sur le dossier RDC, la coordination provinciale de la coalition C64 au Katanga, à Montocréno, je l'ai dit, pour dénoncer ce qu'elle qualifie de décision sélective et partisane. Mais notre invité, avec qui nous devons nous entretenir à ce sujet, n'est toujours pas connecté. Problème de connexion, voilà, ça arrive. Hein. Et après ce qui doit être, après ce dossier de la RDC, vient normalement les informations économiques que doit nous proposer Kabongo Joël. Alors Kabongo Joël est déjà dans ce studio, hein, avant de lui céder le micro sur le bulletin économique et tout ce qui se passe. On va quand même avoir une idée de ce qui se passe, hein, en économie, Kabongo, les gros titres avant de te céder le micro pour oui, nous présenter ce bulletin.
3: Dans l'économie, il y a, comme toujours, beaucoup de titres. Nous allons parler du Sénégal où l'Organisation mondiale de douane et l'Union postale universelle ont lancé un atelier de formation Sénégal. Nous irons au Niger où le financement américain annoncé pour soutenir la formation, enfin l'exploitation de l'uranium et tant d'autres.
2: Voilà. Ah, merci, c'est tout à l'heure. Restez donc connectés. Mais en attendant, parlons un peu du déplacement massif des populations dans la région de l'extrême nord du fait de l'insécurité au Cameroun. Elles sont plusieurs milliers à avoir fui durant les derniers jours les exactions des membres du groupe terroriste d'origine nigériane Boko Haram dans leur village pour des lieux apparemment plus sûrs. Plus de détails avec notre correspondant à Yaoundé, Eric Tchouaké.
4: Dans la nuit du 16 au 17 septembre 2026, une attaque non revendiquée mais attribuée par les autorités locales aux membres du groupe djihadiste d'origine nigériane Boko Haram a fait 15 morts et 3 blessés, essentiellement des civils, dans le village Madengoua, situé à la frontière entre les arrondissements de Makari et Ili Alifa, dans le département du Logone-Chari, dans la région d'extrême nord du Cameroun. C'est l'incursion la plus meurtrière attribuée à ce groupe dans ces régions depuis plusieurs années maintenant. Suffisant pour que les populations qui s'estiment en insécurité décident de fuir leur village pour des endroits voisins présentés comme plus sûrs. Paniquées à la suite de pillages massifs de bétail et de destruction des biens, environ 2000 personnes selon plusieurs sources, pour la plupart des femmes et enfants, ont décidé quasiment de tout abandonner derrière eux afin de sauver leur vie et se mettre à l'abri des exactions et les menaces d'enlèvement provenant des membres de Boko Haram. Les familles, souvent avec des moyens de déplacement de fortune, mais aussi à pied, ont pour certaines marché sur plusieurs dizaines de kilomètres pour atteindre les arrondissements voisins comme Ouaza, Makari, Mora ou encore la ville de Kousséri, frontalière au Tchad, et Maroua, la capitale de la région de l'extrême nord. Cependant, tout le monde n'est pas concerné par ce mouvement massif, tente de rassurer Arbassi Adamou, maire de Makari, la commune dans laquelle a eu lieu la dernière attaque de Boko Haram.
5: Le calme est revenu puisque l'armée est sur place, la population est aussi sur place. Vous savez que là où ils ont vraiment attaqué, c'est en profondeur même de l'arrondissement, ce n'est pas au niveau de la frontière. Puisque de la frontière de Fotokol, qui est située à l'est, et là où il y a attaque, c'est à l'est. Donc, je peux dire qu'ils sont entrés jusqu'à arriver à là où il y a attaque. Là. Le village n'est pas loin de Makari. Le village est à 8 km. Donc, de Protocole jusqu'à vos villages, là, il n'y a pas une interception comme ça des militaires ou bien des postes de contrôle. Non, raison pour laquelle les gens du village, là où il y a attaque, là, le village est sécurisé par les militaires. Comme il y a déjà la présence des militaires, ils sont là, il n'y a pas peur. Parce que s'il y avait les militaires, ils n'allaient pas venir. Vous savez que c'est là où il y a attaque, c'est là où il y a traversé un fleuve qu'on appelle le Cerbouel. Quand les armes circulent, les munitions circulent, il faut faire traverser ça par la croque en cas de pluie. Là. En saison sèche, là, on peut passer par toutes les routes. Mais en saison de pluie, les gens traversent comme ça. C'est-à-dire avec les pirogues. Sans les pirogues, il n'y a pas de traversée.
4: Pour l'heure, des milliers de personnes déplacées ces derniers jours manquent presque de tout où elles se trouvent. Au-delà d'avoir trouvé refuge dans des arbres de fortune ou temporairement à certains endroits comme dans des écoles, l'accès à l'eau potable, à la nourriture et aux soins de santé d'urgence ne leur est pas facile. Par ailleurs, l'insuffisance ou le manque de latrines dans certains camps de fortune font peser des risques d'épidémie se déplacer déjà fragilisés par le traumatisme et l'épuisement physique, comme on peut le voir dans certaines vidéos en circulation sur les réseaux sociaux. C'est depuis plus d'une décennie maintenant que la région de l'extrême nord du Cameroun subit assez régulièrement des attaques souvent meurtrières de Boko Haram. Eric Tchouaque, Yaoundé, Channel Africa, Actualité.
2: Merci Eric Tchouaque. Je cède sans plus tarder le micro à Ayam Shekifu du service Swahili. Elle nous parle des gros titres de Darubini Africa. Henry, bonjour.
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2: Merci à toi, Yam. On l'annonçait tout à l'heure, les nouvelles économiques, c'est maintenant avec Abongo.
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3: Rebonjour madame, monsieur, bonjour encore, bienvenue à cette édition qui s'ouvre au Sénégal. L'Organisation mondiale des douanes et l'Union postale universelle ont ouvert lundi à Dakar un atelier régional conjoint consacré au commerce électronique transfrontalier et au renforcement de la coopération entre administrations douanières et opérateurs postaux. L'objectif étant d'améliorer la sécurisation, la fluidité et l'efficacité des échanges de marchandises et des colis. L'atelier réunit près d'une cinquantaine des cadres de l'administration douanière de la région et des opérateurs postaux autour des enjeux liés à la croissance rapide du commerce électronique et à ses implications pour la gestion de flux transfrontalières. La rencontre vise notamment à renforcer les capacités des participants dans plusieurs domaines, dont la gestion de risques, le dédouanement, le recouvrement de recettes et la coopération entre administrations intervenant dans la chaîne logistique internationale. Au Niger, le financement américain de 414 millions de dollars destiné au projet d'uranium d'Assa remet au premier plan une question logistique que Niamey ne peut éluder. Comment exporter son minerai depuis un pays enclavé? À cette question, le gouvernement nigérien a opté pour l'option algérienne qui apparaît sur la table pour l'acheminement de l'uranium nigérien. Le gouvernement américain a porté le week-end une facilité de dette pour les projets d'uranium d'Assa développé par la compagnie canadienne Global Atomic dans la région d'Agadez. Ce soutien est présenté comme le plus important engagement financier américain jamais consacré à un projet minier africain, reste toutefois conditionné à plusieurs éléments dont l'identification d'une route d'exportation viable et sécurisée.
7: Le corridor passant par le nord, à travers le Sahara algérien, constitue l'une des options évoquées. Pour Alger, cette perspective est loin d'être anodine. L'existence de cette infrastructure donne à l'Algérie un avantage logistique évident. Il faudrait sécuriser durablement les itinéraires, organiser le transport de ce minerai stratégique et garantir la continuité des opérations sur une longue distance saharienne. Le financement américain pour la viabilité de la route d'exportation fait partie des conditions à satisfaire.
3: Au Nigeria, le ministre d'État aux ressources pétrolières Eniken Lokpobiri a accueilli lundi une délégation congolaise à Abuja. Il s'agit de l'audience de Lokpobi qui a réaffirmé l'engagement de son gouvernement à partager son expérience avec les autres pays africains, notamment dans le cadre de l'Organisation des producteurs de pétrole africain. Lokpobiri a souligné que le Nigeria a atteint un taux de contenu local de 61% depuis la promulgation il y a 16 ans de la loi sur le développement du contenu local dans son industrie pétrolière et gazière. Il a indiqué que le désengagement des compagnies pétrolières internationales de leurs actifs pétroliers et gaziers terrestres a ouvert des opportunités aux entreprises locales pour accueillir des actifs et développer leurs propres activités. Le ministre a précisé que le Nigeria produit actuellement plus de 1 million de barils de pétrole par jour, soulignant que les sociétés nigériennes d'exploitation et des services pétroliers et gaziers contrôlent désormais davantage d'actions terrestres et en eau peu profonde, contribuant ainsi au développement du contenu local. La Banque d'investissement et de développement, la CEDEAO, annonce avoir engagé 518 millions de dollars, soit plus de 300 millions de francs CFA au Mali, pour financer des infrastructures énergétiques. La banque veut aussi soutenir l'accès au crédit et sécuriser l'approvisionnement du Mali en engrais et en produits pétroliers. Les interventions de la banque régionale couvrent plusieurs secteurs considérés comme stratégiques pour la stabilité et la capacité productive de l'économie malienne, notamment l'énergie, l'agriculture, les financements des entreprises et l'approvisionnement en produits essentiels.
7: Ces investissements prennent place dans un contexte marqué par des besoins importants en infrastructure et en financement, mais aussi par la nécessité pour le Mali de renforcer ses capacités de production et de réduire les vulnérabilités liées à certains approvisionnements stratégiques. La branche de la CEDEAO inscrit ses interventions dans sa stratégie 2026 à 2030, axée notamment sur la croissance, la résilience économique et l'optimisation des ressources. L'institution entend ainsi renforcer son accompagnement des économies ouest-africaines à travers des financements destinés aux secteurs à fort impact économique et social.
3: Et pour boucler, dans le sud-ouest de l'Ouganda, des communautés locales se mobilisent désormais pour restaurer les forêts autour du parc national de la forêt impénétrable des Bwindi et préserver ainsi l'habitat des gorilles de montagne. Classé au patrimoine mondial de l'UNESCO, le parc abrite environ 450 gorilles de montagne, soit près de la moitié de la population mondiale de cette espèce menacée. Si leurs effectifs ont progressé ces dernières années, la superficie de leur habitat reste limitée. Pour réduire la pression sur la forêt, des associations locales distribuent aux habitants des arbres destinés au bois de chauffage, à la médecine traditionnelle ou encore à l'artisanat. C'est par cette note que se referme cette édition de la page économique. Merci de l'avoir suivi.
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2: Et c'est sur cette note que s'achève Vue d'Afrique aujourd'hui. Merci à tous pour votre fidélité à cette édition de Vue d'Afrique de ce mercredi 23 septembre. Il était question pour les gros titres d'aujourd'hui de la Guinée. L'Union des forces démocratiques de Guinée affirme que le passeport de son président Sélou d'Alain Diallo a été révoqué par les autorités. Il est aussi question de la RDC. L'opposition dénonce la politique de deux poids deux mesures après la marche organisée mardi par le parti au pouvoir pour soutenir les institutions, mais aussi des Marocains appelés ce mercredi 23 septembre aux urnes pour élire les nouveaux membres de la Chambre des représentants. Je suis Joël Mouteba, Guillaume Kabissoso est à la production du magazine et Maudissé est à la mise en onde de cette édition. Avec toute l'équipe de Vue d'Afrique, on se retrouve demain sur Vue d'Afrique. Au revoir.